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1: Le ciel de la matinée est très nuageux, mais il tend à se dégager. Le vent souffle de secteur ouest avec quelques rafales à 15 km/h. Et cet après-midi, le ciel devrait être partiellement dégagé, toujours avec un vent d'ouest et avec cette fois des rafales jusqu'à 30 km/h. Du côté des températures, ce matin, 22 à 23 degrés. Cet après-midi, ça va bien remonter avec 27 à 29 degrés. Si vous allez à Bordeaux, il devrait faire beau aujourd'hui avec 23 degrés ce matin et 29 degrés cet après-midi. En ce qui concerne l'horaire des marées, la pleine mer est prévue à 9h45 avec un coefficient de 74. La basse mer à 15h45, la pleine mer de nouveau à 22h10 avec un coefficient de 70. Je vous souhaite un excellent mardi, nous sommes le 4 août. Dans quelques minutes, l'horoscope de Vincent sur Plage FM.
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2: Bonjour à tous, les béliers, vous ne pouviez pas rêver meilleure journée, pouvoir passer du temps avec vos proches n'a pas de prix. Taureau, vous êtes tenace et celui qui voudra vous faire changer d'avis aura beaucoup de mal aujourd'hui. Gémeaux, vous abordez cette journée avec un optimisme nonchalant, votre entourage vous en sera reconnaissant. Cancer, votre énergie sera en nette hausse, vous serez en grande forme physique et morale et ferez preuve d'un élan qui fera plaisir à voir. Lion, rapprochez-vous de la chaleur de votre foyer, de vos liens, de vos racines véritables. Les vierges, vous avez tout à gagner à canaliser votre énergie dans la première direction plutôt que de risquer de vous sentir vraiment frustré. Balance, vous avez peu de temps pour réfléchir et le travail commence à s'accumuler. Scorpion, votre obstination sera payante si vous vous décidez à la canaliser dans le sens qui vous a été demandé. Sagittaire, ne vous impatientez pas au moindre contretemps, appliquez les techniques de relaxation. Capricorne, quelles que soient les préoccupations ou idées que vous avez actuellement, vous prenez conscience qu'elles ont un impact sur votre vie. Verseau, c'est une journée pleine d'imprévus et vous ne finirez pas ce soir comme vous avez commencé. Et enfin les poissons, si vous êtes un joyeux célibataire, grand amateur de plaisir, préparez-vous à vivre des moments mémorables. Bonne journée à tous.
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1: On nous prédit un ciel très nuageux au-dessus du littoral ce matin, mais qui tend à se dégager avec 22 à 23 degrés. La mer peu agitée est à 22 degrés. Elle monte jusqu'à 9h45 et le vent de secteur nord-ouest souffle à 10 km/h. Cet après-midi, le ciel devient peu nuageux. On attend 25 à 26 degrés sur le sable. La mer redescend jusqu'à 15h45 et le vent de secteur nord-ouest souffle à 20 km/h. L'indice UV est fort aujourd'hui. Il est à 7 sur 11. Évitez de vous exposer entre midi et 16h. Hydratez-vous régulièrement, couvrez-vous la tête, utilisez de la crème solaire, respectez la couleur du drap et évitez les secteurs de baïne en vous baignant dans les zones surveillées.
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11: On nous prédit un ciel très nuageux ce matin, mais qui tend à se dégager. Le vent souffle de secteur ouest avec quelques rafales à 15 km/h. Cet après-midi, le ciel est partiellement dégagé. Toujours avec un vent d'ouest et avec cette fois des rafales jusqu'à 30 km/h. Du côté du thermomètre ce matin, 22 à 23 degrés. On attend 27 à 29 degrés cet après-midi. Si vous allez à Bordeaux, il devrait faire beau aujourd'hui avec 23 degrés ce matin et 29 degrés cet après-midi. En ce qui concerne l'horaire des marées, la pleine mer est prévue à 9h45 avec un coefficient de 74. La basse mer à 15h45, la pleine mer de nouveau à 22h10 avec un coefficient de 70. Je vous souhaite un excellent mardi 4 août aujourd'hui. Ne manquez pas de célébrer Jean-Marie et Vianney et de leur faire découvrir Plage FM.
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1: Le ciel de la matinée est très nuageux, mais il tend à se dégager. Le vent souffle de secteur ouest avec quelques rafales à 15 km/h. Et cet après-midi, le ciel devrait être partiellement dégagé, toujours avec un vent d'ouest et avec cette fois des rafales jusqu'à 30 km/h. Du côté des températures, ce matin, 22 à 23 degrés. Cet après-midi, ça va bien remonter avec 27 à 29 degrés. Si vous allez à Bordeaux, il devrait faire beau aujourd'hui avec 23 degrés ce matin et 29 degrés cet après-midi. En ce qui concerne l'horaire des marées, la pleine mer est prévue à 9h45 avec un coefficient de 74. La basse mer à 15h45. La pleine mer de nouveau à 22h10 avec un coefficient de 70. Je vous souhaite un excellent mardi. Nous sommes le 4 août. Dans quelques minutes, l'horoscope de Vincent sur Plage FM.
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1: Bonjour à tous, les béliers, vous ne pouviez pas rêver meilleure journée, pouvoir passer du temps avec vos proches n'a pas de prix. Taureau, vous êtes tenace et celui qui voudra vous faire changer d'avis aura beaucoup de mal aujourd'hui. Gémeaux, vous abordez cette journée avec un optimisme nonchalant, votre entourage vous en sera reconnaissant. Cancer, votre énergie sera en nette hausse, vous serez en grande forme physique et morale et ferez preuve d'un élan qui fera plaisir à voir. Lion, rapprochez-vous de la chaleur de votre foyer, de vos liens, de vos racines véritables. Les vierges, vous avez tout à gagner à canaliser votre énergie dans la première direction plutôt que de risquer de vous sentir vraiment frustré. Balance, vous avez peu de temps pour réfléchir et le travail commence à s'accumuler. Scorpion, votre obstination sera payante si vous vous décidez à la canaliser dans le sens qui vous a été demandé. Sagittaire, ne vous impatientez pas au moindre contretemps, appliquez les techniques de relaxation. Capricorne, quelles que soient les préoccupations ou idées que vous avez actuellement, vous prenez conscience qu'elles ont un impact sur votre vie. Verseau, c'est une journée pleine d'imprévus et vous ne finirez pas ce soir comme vous avez commencé. Et enfin les poissons, si vous êtes un joyeux célibataire, grand amateur de plaisir, préparez-vous à vivre des moments mémorables. Bonne journée à tous.
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1: On nous prédit un ciel très nuageux au-dessus du littoral ce matin, mais qui tend à se dégager avec 22 à 23 degrés. La mer peu agitée est à 22 degrés. Elle monte jusqu'à 9h45 et le vent de secteur nord-ouest souffle à 10 km/h. Cet après-midi, le ciel devient peu nuageux. On attend 25 à 26 degrés sur le sable. La mer redescend jusqu'à 15h45 et le vent de secteur nord-ouest souffle à 20 km/h. L'indice UV est fort aujourd'hui. Il est à 7 sur 11. Évitez de vous exposer entre midi et 16h. Hydratez-vous régulièrement, couvrez-vous la tête, utilisez de la crème solaire, respectez la couleur du drapeau et évitez les secteurs de baïne en vous baignant dans les zones surveillées.
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11: On nous prédit un ciel très nuageux ce matin, mais qui tend à se dégager. Le vent souffle de secteur ouest avec quelques rafales à 15 km/h. Cet après-midi, le ciel est partiellement dégagé, toujours avec un vent d'ouest et avec cette fois des rafales jusqu'à 30 km/h. Du côté du thermomètre ce matin, 22 à 23 degrés. On attend 27 à 29 degrés cet après-midi. Si vous allez à Bordeaux, il devrait faire beau aujourd'hui avec 23 degrés ce matin et 29 degrés cet après-midi. En ce qui concerne l'horaire des marées, la pleine mer est prévue à 9h45 avec un coefficient de 74. La basse mer à 15h45, la pleine mer de nouveau à 22h10 avec un coefficient de 70. Je vous souhaite un excellent mardi 4 août. 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
2: Collecteur concerne les huîtres et pas le fisc. Ce sont des supports, coupelles et tubes en plastique ou tuiles chaulées où viennent se fixer les larves d'huîtres pour développer rapidement leurs coquilles et se protéger des prédateurs. Les tuiles, certes plus difficiles à manutentionner, auraient moins de pertes au détrocage, enlèvement des naissains.
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1: On nous prédit un ciel très nuageux au-dessus du littoral ce matin, mais qui tend à se dégager avec 22 à 23 degrés. La mer peu agitée est à 22 degrés. Elle monte jusqu'à 9h45 et le vent de secteur nord-ouest souffle à 10 km/h. Cet après-midi, le ciel devient peu nuageux. On attend 25 à 26 degrés sur le sable. La mer redescend jusqu'à 15h45 et le vent de secteur nord-ouest souffle à 20 km/h. L'indice UV est fort aujourd'hui. Il est à 7 sur 11. Évitez de vous exposer entre midi et 16h. Hydratez-vous régulièrement, couvrez-vous la tête, utilisez de la crème solaire, respectez la couleur du drapeau et évitez les secteurs de baïne en vous baignant dans les zones surveillées.
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1: On nous prédit un ciel très nuageux au-dessus du littoral ce matin, mais qui tend à se dégager avec 22 à 23 degrés. La mer peu agitée est à 22 degrés. Elle monte jusqu'à 9h45 et le vent de secteur nord-ouest souffle à 10 km/h. Cet après-midi, le ciel devient peu nuageux. On attend 25 à 26 degrés sur le sable. La mer redescend jusqu'à 15h45 et le vent de secteur nord-ouest souffle à 20 km/h. L'indice UV est fort aujourd'hui. Il est à 7 sur 11. Évitez de vous exposer entre midi et 16h. Hydratez-vous régulièrement, couvrez-vous la tête, utilisez de la crème solaire, respectez la couleur du drapeau et évitez les secteurs de baïne en vous baignant dans les zones surveillées.
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1: Faut que je vous raconte quelque chose sur mon couple que moi-même j'ai mis beaucoup de temps à m'avouer. Mais je pense que ça pourrait être libérateur.

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1: Soyez les bienvenus si vous nous rejoignez sur Plage FM. Eh oui, figurez-vous que c'est un nouveau Plage Vacances. La vie reprend ses droits au nord du bassin d'Arcachon. On envoie beaucoup d'amour, beaucoup de courage à tous les habitants du Porge et de la presqu'île du nord.

donc à 16h30. Et j'espère que Nico n'a pas oublié qu'aujourd'hui, il est de corvée de chiffres du jour. Oui. Alors lui, c'est, s'il arrive, hein, évidemment, d'ici 16h37, il va s'asseoir en face de moi. Je vais lui balancer un chiffre et puis ben, on va regarder, on va écouter plutôt, parce que c'est vrai, c'est de la radio, j'oublie. Hein. Et donc, on va essayer de lui faire deviner à quoi correspond ce chiffre. Mais vous pouvez également jouer, vous, chez vous, et deviner quel est ce chiffre. N'oubliez pas que tout à l'heure, à 18h35, nous allons jouer ensemble au jeu des cabanes Plage FM. J'aurai l'occasion de vous en reparler. Et d'ailleurs, je vous parlerai pas aujourd'hui que du jeu des cabanes Plage FM. Ah non, hier soir, en allant du côté de Bordeaux, j'ai assisté à une scène magnifique. Et ça, je veux la partager avec vous, mais bon. Non, mais là, oui, je sais, j'ai compris, on est déjà en retard, donc on va pas le faire tout de suite. Je vous souhaite une très belle fin d'après-midi à l'écoute de Plage FM avec Gentleman of Funk. Voici Field Magic.

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2: Collecteurs concernent les huîtres et pas le fisc. Ce sont des supports, coupelles et tubes en plastique ou tuiles chaulées où viennent se fixer les larves d'huîtres pour développer rapidement leurs coquilles et se protéger des prédateurs. Les tuiles, certes plus difficiles à manutentionner, auraient moins de pertes au détrocage, enlèvement des naissains.
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1: Le ciel de la soirée est plutôt dégagé, mais il a tendance à devenir variable avec un vent de secteur nord-ouest à 15 km/h et avec des rafales jusqu'à 30 km/h. On nous prévoit quand même 23 degrés. Cette nuit, le ciel va être variable et demain, le ciel de la matinée est très nuageux avec de courtes éclaircies et un faible risque d'averse. En ce qui concerne l'après-midi, ça devrait se passer sous un ciel qui va passer de nuageux à variable. En ce qui concerne les températures, demain matin, 22 à 23 degrés et 25 à 26 degrés demain après-midi. Du côté de l'horaire des marées, la pleine mer est prévue à 22h10 avec un coefficient de 70. La basse mer à 4h40, la pleine mer demain matin à 10h30 avec un coefficient de 66. Dans quelques instants, Nicolas va me rejoindre et nous allons jouer à lui faire découvrir le chiffre du jour sur Plage FM.
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0: c'est beau. Non, mais c'est un bel exemple. Ça prouve juste qu'il n'est pas rancunier. Moi, je trouve ça beau. C'est un côté princier.
1: Arrête de parler de moi comme ça.
0: C'est tout l'homme qui est résumé, quoi. C'est Nico.
1: Salut François, salut tout le monde.
0: Salut Nico. Là, maintenant, je t'ai passé de la pommade. C'était pour que le chiffre du jour puisse glisser sur toi et que tu ne le trouves pas.
1: Très bien.
0: Parce que moi, c'est mon petit plaisir.
1: Mais je vais te surprendre cette fois-ci. Je vais avoir un éclair de génie et tu vas voir, je vais faire mouche.
0: Je ne suis pas convaincu du tout. Hein.
1: Très bien. Vas-y.
0: Allez,
1: balance le chiffre, papa.
0: 1883.
1: Ah. Alors,
0: de suite, je vois que ça vous a un petit peu calmé, monsieur Nico.
1: Alors, 1883, donc c'est une année de construction, une année de destruction, pardon.
0: Toi, t'es bizarre.
1: Bah, mais je cible dans ma tête.
0: Construction, destruction, c'est apocalypse.
1: Non, mais on peut
0: fin
1: faire
0: du monde,
1: on peut créer quelque chose.
0: Terre plate. Mais quand même, construction.
1: Ah, comme quoi ma question est pas si mal que ça.
0: Oui, mais j'allais pas te dire, oh, vous avez raison.
1: Ah oui, mais je comprends. T'as du mal à le dire.
0: Ah, non.
1: Vous avez raison, c'est quelque chose qui est.
0: C'est moche.
1: Est-ce que c'est.
0: Il y a pire, c'est. Excusez-moi, car j'ai fait une erreur. Oh, c'est vilain comme phrase.
1: Est-ce que ce chiffre a un lien avec le nord du bassin d'Arcachon?
0: Bien sûr que non.
1: Donc, il a un lien avec le sud du bassin d'Arcachon?
0: Oui.
1: Ah, quand même. Donc, j'avance petit à petit.
0: J'ai toujours trouvé ça bizarre, parce qu'on dit que c'est le sud, mais que ça rebique quand même vers le nord.
1: Oui, un petit peu. Mais ça dépend dans quel sens tu te mets. Est-ce que ça a un lien avec Biganos?
0: Non.
1: Mios?
0: Non.
1: Lekesh? Ah si, j'ai le droit, monsieur.
0: Attendez, j'ai les règles du jeu.
1: À aucun moment on dit, vous ne pouvez pas citer les villes.
0: Alors, t'as vu les règles du jeu où? Parce qu'on fait tout pour que ce soit un maximum opaque, que personne ne comprenne rien et qu'on puisse faire ce qu'on veut au bout du compte.
1: On est plutôt pas mal dans ces consignes-là.
0: Ah.
1: Est-ce que c'est donc Arcachon?
0: Oui, c'est Arcachon. Ah. Bah, l'autre, il vient de toutes me les citer, il manquait plus que la teste et Gujan.
1: Donc voilà, 1800, combien tu as dit, 1883?
0: Mais je sais même plus, là. Attends, je suis obligé de lire mes notes, le truc horrible. 1883.
1: Et ben, la création d'un truc à Arcachon. Voilà.
0: Et ben voilà, bravo! C'est magnifique. Effectivement, c'est l'année où a été construite la dune du Pilat, qui se trouve à la teste de Buch, ceci dit. Hein.
1: Non, c'est pas ça du tout.
0: Mais non, c'est pas ça du tout.
1: Donc Arcachon en 1883. Ouais.
0: Alors déjà, c'est pas Notre-Dame puisqu'on l'a fait il y a plusieurs jours.
1: C'est ça. Donc c'est un autre la ville d'hiver.
0: C'est peut-être notre homme après Notre-Dame, notre homme.
1: Oh, monsieur est poète.
0: Ouais, poète, ouais.
1: Bah,
0: absolument. La ville d'hiver, ça n'a rien à voir avec la ville d'hiver.
1: C'est plus proche de l'eau?
0: C'est proche de l'eau. Ouais.
1: C'est la jetée d'Arcachon.
0: Tu brûles. Sans y mettre le feu, tu brûles.
1: Ah, alors, la jetée Thiers, du coup.
0: Alors, c'est un rapport.
1: C'est un rapport avec la jetée Thiers.
0: Très proche.
1: La place Thiers?
0: Oui!
1: C'est pas vrai!
0: Bah, si, c'est vrai!
1: Qu'est-ce qui s'est passé en 1883? C'est la création de la place Thiers!
0: Ben voilà!
1: Et pourquoi c'est proche de jetée Thiers? Qu'est-ce qui.
0: Eh ben, parce que quand t'arrives sur la place Thiers, qu'est-ce qu'il y a après?
1: Oui.
0: Il y a la jetée Thiers.
1: Et la jetée Thiers qui a été
0: Ne sais pas en quelle année. Parce que alors d'abord c'est moi qui dois être malaisant et c'est pas l'inverse. Ah d'accord.
1: De toute façon je triche depuis tout à l'heure.
0: Je n'ai pas
1: Google,
0: la réponse.
1: Donc et mon ami.
0: Sérieux?
1: 1903. Là.
0: Non. Il le fait avec son téléphone.
1: La jetée Thiers c'est 1903.
0: Mais ce vol.
1: Non,
0: mais sortez de mon studio.
1: Et moi j'ai lu les règles du jeu. À aucun moment on me dit ne pas utiliser son téléphone.
0: Bon là c'était la dernière. Non c'est bon. Eric reviens quoi.
1: C'est cadeau, c'est pour moi. Je reviens très vite pour le prochain chiffre
0: du jeu. Je pense qu'il n'en aura plus à mon avis.
1: C'est très très bien ce jeu. Salut François, à bientôt les amis.
0: Ouais, c'est ça, ouais.
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0: Ah, ça, c'était un coup de cœur de Plage FM. Elle s'appelle Esperanza et c'était Vaille. Dans quelques minutes, le retour du duo inattendu de l'été, Juliette Armanet et Sébastien Tellier. Ce sera Attraction sur Plage FM. Belle fin d'après-midi.
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Ah oui, It Was Before, c'était Tom Gregory sur Plage FM. Merci d'être avec nous, c'est toujours Plage Vacances. Nous sommes ensemble jusqu'à 19h et à 18h35, comme chaque soir, nous allons jouer au jeu des cabanes Plage FM. Alors, lorsque je dis nous allons jouer, c'est-à-dire je vais jouer avec ceux qui ont la bonne idée d'aller s'inscrire gratuitement sur plagefm.fr. Je vous rappelle que votre inscription est valable pour tout l'été, que je peux vous rappeler jusqu'au 28 août, que vous vous inscrivez pour participer à notre tirage au sort quotidien. 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On a une grosse pensée pour Arnaud Chartier, le chef du Piteil à Arès, parce qu'il vous offre des repas, mais figurez-vous que lui, ces derniers jours, eh bien, il a cuisiné, hein, comme d'ailleurs beaucoup d'autres chefs. Je pense notamment à mon copain Frédéric Schuller. Ils ont cuisiné pour les sapeurs-pompiers. Merci. Merci aux sapeurs-pompiers et merci à ceux qui se sont occupés également des sapeurs-pompiers. Il y a de très beaux cadeaux à gagner donc en vous inscrivant gratuitement sur plagefm.fr et participer

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1: Bonjour Aimé, si je te dis le 4 août.
2: Il y a 100 ans, vous auriez pu prendre le tramway d'Arcachon. Après plusieurs projets avortés, ce n'est qu'au XXe siècle que l'affaire est relancée par Joseph Audelin, un industriel qui propose un tramway à traction électrique. Les travaux débutent fin 1909 et la ligne ouvre le 4 août 1911, partant de l'Aiguillon par le boulevard Chanzy, puis passant devant la gare, longeant la ville d'Hiver et la propriété Pereire, traversant la forêt des Abatilles avant d'arriver au terminus, rue Notre-Dame-des-Passes, au Moulot. C'était un réseau composé d'une ligne à voie d'un mètre de large et d'une longueur de 7 km et 200 mètres, d'un gabarit de 2 mètres de largeur et de 3,50 mètres de hauteur. Elle comprenait 8 évitements, 19 aiguillages, une voie de garage. La traction électrique était assurée par des fils aériens et trolleys à roulettes avec le courant continu de 550 volts fournis par la compagnie du gaz et de l'électricité. Mais dès 1928, on commence à parler de suppression. La circulation automobile devient importante. Le tramway, dont la voie est établie généralement sur un côté de la chaussée, circule une fois sur deux à contresens. Il empêche aussi le stationnement. Les pannes de courant sont fréquentes. La route du Moulot, trop étroite, doit être élargie. Et puis, le tramway n'a plus la cote. On trouve le matériel roulant suranné. La voie et les poteaux sont en mauvais état. Les fils aériens sont disgracieux et le déficit annuel atteint 130 000 francs. Bref, l'autobus nouveau venu apparaît comme la panacée. Au mois de juin 1932, des autobus effectuent 18 départs journaliers de la gare vers le Moulot et le Pilat et 9 vers l'Aiguillon. Et le 24 juillet 1932 sera le dernier jour d'un condamné. Le déclassement prend effet au 1er septembre suivant. La dépose de la voie et de la ligne aérienne interviendra après la saison d'été et l'ensemble du matériel sera vendu à la ferraille. Merci à l'ami Jean-Pierre pour ses recherches.
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3: Le ciel de la soirée est plutôt dégagé, mais il a tendance à devenir variable avec un vent de secteur nord-ouest à 15 km/h et des rafales jusqu'à 30 km/h. On nous prévoit 23 degrés. Cette nuit, le ciel est variable. Demain, le ciel de la matinée va être très nuageux avec de courtes éclaircies et un faible risque d'averse. Le vent de secteur ouest souffle en rafale jusqu'à 20 km/h demain matin. Dans l'après-midi, le ciel passe de nuageux à variable avec un vent de secteur nord-ouest soufflant en rafale jusqu'à 30 km/h. Côté température, demain matin, on attend 22 à 23 degrés et 25 à 26 degrés demain après-midi. Si vous allez à Bordeaux, demain, le ciel est très nuageux avec 23 degrés dans la matinée et 26 degrés dans l'après-midi. Et en ce qui concerne l'horaire des marées, la pleine mer est prévue à 22h10 avec un coefficient de 70, la basse mer à 4h10, la pleine mer demain matin à 10h30 avec un coefficient de 66. Excellent début de soirée à l'écoute de Plage FM.
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0: Alors ça, pour tout vous dire, c'est un de mes coups de cœur perso. J'aime beaucoup ce genre de titre un petit peu ovni. Barry Can Swim, c'était Dance, Dance, Dance sur Plage FM. Dans moins d'une heure, oui, bien moins d'une heure, hein, nous saurons déjà qui a gagné quoi au jeu des cabanes Plage FM. Alors si vous n'êtes pas encore inscrit, allez le faire vite, vite, vite. Le tirage au sort, c'est à 18h15. Le jeu, c'est à 18h35 et ça se passe sur plagefm.fr. Dans quelques minutes, Charlotte aussi, Start of Summer sur Plage FM.
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Elle s'appelle Maureen Vallée et c'est un coup de cœur de Plage FM avec justement Réparer les cœurs. C'est la dernière heure de ce Plage Vacances du mardi qui débute. C'est l'heure des cadeaux. Tout à l'heure à 18h35, nous allons jouer ensemble pour vous faire gagner, comme chaque soir, de magnifiques cadeaux. 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

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Normalement, dans quelques minutes, comme chaque jour, hein, nous retrouvons le programme complet d'un office du tourisme. Mais le mardi est consacré d'habitude à la ville d'Arès. La ville d'Arès qui pense ses plaies comme Lèche-Cap-Ferré, comme Le Porge, comme Andernos également. Et donc, on va leur laisser un petit peu de temps. Donc, à la place du programme complet de l'office du tourisme, je vous propose la rediffusion d'une série que j'avais eu le plaisir de vous proposer il y a quelques années, consacrée au tube de l'été. On va se rappeler une bonne année, hein, l'année 1981. Non, c'est pas l'année des radios libres. Parce que figurez-vous qu'à l'été 1981, les radios FM étaient encore pirates. C'est quelques mois après qu'elles sont devenues libres. Bon, enfin bref, les tubes de l'été année 1981, ce sera dans quelques minutes sur Plage FM. Le jeu des cabanes, ce sera à 18h35. Voici Good Neighbors avec Superstar sur Plage FM.

Je vous propose maintenant un voyage dans le temps grâce au tube de l'été de Plage FM. Direction 1981. Contrairement à ce que l'on pourrait penser, l'été 81 n'est pas celui des radios libres. Elles sont encore pirates à ce moment-là. Ce n'est qu'en septembre 1982 que le décret les autorisant sera publié. Pour faire un tube de l'été, on s'en remet aux discothèques, aux jukebox des cafés et aux bals du samedi soir. Dans les discothèques et les jukebox, tourne en boucle Kim Carnes et sa reprise de « Bette Davis Eyes ».

Mais c'est du côté des balles du samedi soir que l'histoire est en marche en 1981, avec un titre indépendant belge signé Gigi Lionel. La danse des canards, c'est l'adaptation d'une danse suisse des années 50 et c'est le titre francophone indépendant le plus vendu dans le monde. Comme quoi

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1: Le ciel de la soirée est plutôt dégagé, mais il a tendance à devenir variable avec un vent de secteur nord-ouest à 15 km/h et des rafales jusqu'à 30 km/h. Du côté du thermomètre, on prévoit 23 degrés. Cette nuit, le ciel est variable et demain, le ciel de la matinée va être très nuageux avec de courtes éclaircies et même un faible risque d'averse. Le vent de secteur ouest souffle en rafale jusqu'à 20 km/h. Dans l'après-midi, le ciel passe de nuageux à variable avec un vent de secteur nord-ouest soufflant en rafale jusqu'à 30 km/h. Côté température, demain matin, on attend 22 à 23 degrés et 25 à 26 degrés demain après-midi. Si vous allez à Bordeaux, demain, le ciel est très nuageux avec 23 degrés dans la matinée et 26 degrés dans l'après-midi. En ce qui concerne l'horaire des marées, la pleine mer est prévue à 22h10 avec un coefficient de 70, la basse mer à 4h10, la pleine mer à 10h30 avec un coefficient de 66. Dans quelques instants, ça va être la fin de l'attente hein, puisque nous allons jouer ensemble au jeu des cabanes Plage FM.
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1: Alors là, si je peux me permettre, c'est une excellente idée de jouer à cette heure-ci. Ouais, parce que figurez-vous qu'à Mios, sur 89.1, il y a Christophe qui écoute Plage FM et il avait une énorme envie de jouer. Enfin, il me semble. Bonsoir Christophe.
2: Bonsoir.
1: Tu as une énorme envie de jouer ?
2: Ah oh ben oui, bien sûr, comme tout le monde, je présume.
1: Comment se sont passés ces derniers jours pour toi du côté de Mios ?
2: C'était pas facile, suite à l'évacuation due au feu, c'était pas évident, mais bon, on a réussi à rentrer à la maison, c'est le principal, en remerciant bien sûr tous les pompiers et tous les bénévoles qui ont rendu service à notre région.
1: Et les agriculteurs également.
2: Voilà, exactement.
1: Alors moi, je pose un vœu pieux. C'est que j'aimerais bien que dans quelques mois, on n'oublie pas, en fait.
2: Je suis entièrement d'accord.
1: Je ne sais pas si tu as remarqué la facilité qu'on a oubliée. Par exemple, je pense aux soignants, il y a 6 ans.
2: Oui, oui. Bah, comme les feux de 2022, hein, c'est voilà. Pareil. Hein.
1: Je sais pas à qui il faut adresser ce vœu. Nous, en tout cas, on n'oubliera pas. Et évidemment qu'on... Alors, je sais pas comment faire un câlin virtuel, mais j'ai une grosse envie de faire des câlins virtuels en ce moment.
2: Je suis d'accord. En sachant que mon fils est pompier, et du coup, qui est intervenu
1: en plus.
2: Sur le feu aussi. Wow. Donc, voilà, on est d'autant plus touchés. Voilà.
1: Je sais pas si ça te fait cet effet-là, mais quand tu passes dans un endroit... Où ça a cramé, quoi. Faut dire
2: ouais.
1: les choses. Hein.
2: Oui, faut dire les choses.
1: Je veux bien essayer d'employer un euphémisme, mais là, c'est difficile. Moi, j'imagine le feu et j'imagine les pompiers, les bénévoles en train d'essayer de l'éteindre. C'est un truc, mais dantesque.
2: Ça doit être impressionnant, effectivement. Et sans oublier aussi les animaux. Hein. Il n'y a pas que les êtres humains.
1: Ah, alors là, ça, évidemment.
2: Qui ont dû énormément souffrir aussi.
1: Bon, allez, un peu de réjouissance, là, c'est
2: allez,
1: bon, parce qu'on on est tous super conscients, ça, il n'y a pas de problème. Nous allons jouer ensemble au jeu des cabanes Plage FM. Devant nous, trois cabanes. La cabane bleue, oh, qu'elle est bleue. La cabane ostréicole, oh, qu'elle est ostréicole. La cabane tchanquée, ah, c'est amusant parce qu'elle est en hauteur, elle est tchanquée, en fait. Les trois cabanes sont bourrées de cadeaux. Choisis une cabane, j'ouvre la porte, tu repars avec les
2: allez.
1: Cadeaux.
2: Oh. Eh bien, on va prendre la cabane bleue.
1: Oh, bah, allez. Oh, bah, ouais, tiens. Allez, du côté d'Audange, on l'ouvre. Oh mais ce cadeau de feignasse. Oh pardon, je viens de penser à voix haute. Non parce que t'habites à Mios.
2: Ouais c'est ça.
1: Ouais bah c'est un gros cadeau de feignasse alors hein, ça par contre c'est pas de feignasse. Non. Parce que il va falloir que tu te déplaces pour celui-là, tiens ça te fera les pieds. Tu as gagné un accès à quoi détendre pour 2 personnes d'une heure chez Ozen Spa.
2: Ok, super.
1: Là, je me dis que vu tout ce que vient de donner ton fils, je veux pas t'influencer, mais...
2: Ouais, j'ai saisi le message.
1: Non, tu sais quoi ? Tiens, attends, il faut que je le note, parce que ça, c'est moi, j'ai une mémoire de poisson rouge. Bonjour, qui êtes-vous ? Bonjour, qui êtes-vous ? Qu'est-ce que je fais ? Ah, je dois faire de la radio. Je vais t'en mettre 2. Il y en aura un pour toi, et qui tu veux, et il y en aura un pour ton fils, et qui tu veux.
2: Ouais, c'est gentil, c'est super, c'est adorable.
1: Ah bah c'est surtout à Ozen Spa qu'il faut dire merci.
2: Mais ouais, je remercie Ozen Spa.
1: Mais tu sais, je les connais bien et je sais qu'ils sont totalement pour. Bon, ouais, alors ça, on passe au cadeau de feignasse, parce que celui-là, je résiste pas. Tu as gagné un bon d'achat de 30 euros chez Jambon Divin qui, oh, comme par hasard, se trouve à Mios.
2: Oh, super, super, impeccable.
1: C'est pour ça que
2: juste
1: je dis...
2: Juste à pied comme ça, c'est juste à côté, c'est parfait.
1: En plus, oh là. Remarque, si tu vas à pied, c'est pas vraiment feignasse.
2: Non, ça va. Non, quand même, un peu de sport, hein, c'est la base. Hein.
1: Ah bah, oui, enfin, l'autre, il va chez le voisin, en fait. Tu vois, bon, enfin, bref. Non, mais on dira rien, ce sera notre petit secret. Il y a juste 135 000 personnes autour du bassin d'Arcachon qui partagent
2: ce
1: secret.
2: Oui, c'est juste ça, rien que ça. Ouais,
1: ouais. C'est quelle est la définition d'un secret ? C'est une chose qu'on répète qu'à une seule personne à la fois. Bon, bah là, on l'a fait 135 000 fois une fois.
2: Impeccable.
1: Tu as gagné 2 entrées pour le bassin... On l'a refait, on n'est pas en direct, c'est pas grave. Tu as gagné 2 entrées pour le zoo du bassin d'Arcachon à la Teste de Buch.
2: Oh, super.
1: Et 2 entrées pour Aqualand. Félicitations.
2: Impeccable. Ah ben c'est cool, c'est gentil, c'est super.
1: Avant de te laisser profiter de ta soirée, je te pose la question de confiance. Christophe, Amios, quelle est la radio de ton été ?
2: Plage FM, bien sûr.
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0: Ah, encore une musique qui marchera jamais, hein. J'ai une petite devinette pour vous. Il est noir, tacheté de zébré, hein, même de blanc, et il me tourne autour depuis une dizaine de minutes. C'est le moustique de l'été. Merci, il est gentil. Félicitations à Christophe. Christophe écoute Plage FM sur 89.1 à Mios. Et Christophe a eu la bonne idée au début de l'été d'aller sur plagefm.fr pour s'inscrire, pour que je puisse le tirer au sort là tout à l'heure à 18h15 et qu'il puisse jouer avec moi il y a quelques minutes au jeu des cabanes Plage FM. Bien lui en a pris. Il a gagné le cadeau détente offert par Ozen Spa, une heure de détente à deux. Il a gagné un bon d'achat de 30€ chez Jean Bon Divin, l'épicerie italienne du côté de Mios. Alors bon, il nous a expliqué que c'était au coin de la rue, hein, donc il n'aura pas loin à faire. Il a gagné deux entrées pour le zoo du bassin d'Arcachon ainsi que deux entrées pour le parc Aqualand. Vous voulez gagner la même chose? Vous voulez gagner encore plus? Comme d'habitude, vous, ce qui vous intéresse, ouais, c'est le week-end au Futuroscope, j'ai l'habitude. Vous ne pouvez pas le gagner si vous n'avez pas la bonne idée d'aller vous inscrire sur plagefm.fr. Hein. Ah, donc, mais d'abord, vous allez vous inscrire et demain, je vous tire au sort. Vous allez voir, on va faire une belle équipe, vous et moi. J'en suis convaincu. plagefm.fr. Et puis, dans quelques instants, on va retrouver Mika avec Stiletto.
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1: Ah, je reconnais cette musique. La musique qui dit François, barre-toi. Ah, c'est super sympa. Non, mais ça, en plus, c'est super sympa de me dire de me barrer, de pas me laisser le temps de dire au revoir. Parce que c'est le cas ce soir. Non, mais j'apprécie. Allez, pour votre peine, demain, il y aura un autre Plage Vacances. Oui, entre 16h et 19h, je serai là. Et vous aussi. Donc, on va
2: pouvoir trouver moyen de passer du bon temps, vous et moi, hein, avec le jeu des cabanes. Il sera là également, donc n'hésitez pas à aller vous inscrire sur plagefm.fr pour que je puisse vous tirer au sort dès demain. Mais je ne vais pas vous laisser partir les oreilles vides quand même.
1: Mais non, ça ne se fait pas, il y a une nouveauté Plage FM à partager ensemble. Voici Everything All At Once, c'est Ashel sur Plage FM. Belle soirée sur la plage.

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1: Le ciel de la soirée est plutôt dégagé, mais il a tendance à devenir variable avec un vent de secteur nord-ouest à 15 km/h et des rafales jusqu'à 30 km/h. On prévoit 23 degrés. Cette nuit, le ciel est variable. Demain, le ciel de la matinée est très nuageux avec de courtes éclaircies et un faible risque d'averse. Le vent de secteur ouest souffle en rafale jusqu'à 20 km/h. Dans l'après-midi, le ciel passe de nuageux à variable avec un vent de secteur nord-ouest soufflant en rafale jusqu'à 30 km/h. Côté température, demain matin, on attend 22 à 23 degrés et 25 à 26 degrés demain après-midi. Si vous allez à Bordeaux, demain, le ciel est très nuageux avec 23 degrés dans la matinée et 26 degrés dans l'après-midi. En ce qui concerne l'horaire des marées, la pleine mer est prévue à 22h10 avec un coefficient de 70, la basse mer à 4h10, la pleine mer à 10h30 avec un coefficient de 66. 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
2: 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Mais je pense que ça pourrait être libérateur.

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